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Présentement, li met là pour Rio Nora c'est 26 degrés. Li met hier soir là pour Rio Nora c'est 25 degrés et puis vent là pour Rio Nora gavanté façade soleil levant à 17 lieues par heure du temps. La pluie qui s'est tombée à 24 heures du temps bout à 2 heures bon matin. La wepo Hiwanora 0.8 mm. La pluie qui s'est tombée en la wepo Hiwanora pour moi, mais ça est 45.7 mm.

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